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Will sur Radio Fuego, c'est Mickaël et Olaf Fuego, donc jusqu'à 10h. Pas mal de choses évidemment ce matin. Dans quelques instants, on parlera évidemment de l'étude du jour. On aura l'horoscope un petit peu plus tard évidemment pour voir un peu comment se passera votre journée. Et puis on va y démarrer cette émission évidemment avec Triangle des Bermudes et puis Anna Mena maintenant. C'est ce qu'on écoute tout de suite. Bienvenue à tous, vous êtes sur Radio Fuego.

0: Belle matinée à tous, 6h06, vous êtes sur Radio Fuego.
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0: Avec Railsby dans quelques instants, Marc Anthony aussi, puis on va parler de l'étude du jour. Et oui, vous l'avez toujours su peut-être, mais les frites piquées dans l'assiette du voisin sont meilleures. Alors c'est une étude évidemment, je vais vous en parler dans quelques instants, vous allez voir que l'idée est assez incroyable. Ça marche aussi avec le reste, hein, mais on parlera des frites en particulier. On en parle après Railsby et puis Marc Anthony, c'est ce qu'on écoute tout de suite. Bienvenue à tous, vous êtes sur Radio Fuego.

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1: Et avec Manuel Turizo dans quelques instants. Nathalie Cano, ça va arriver dans quelques minutes. Et donc, voici l'étude du jour ce matin. Alors, les frites piquées dans l'assiette du voisin sont meilleures. Et apparemment, c'est scientifique. C'est une étude qui a été menée sur 120 adultes et donc qui montre que les frites volées sont jugées plus croustillantes et meilleures, surtout quand il y a un petit risque de se faire griller. Voilà, donc avec une forte prise de risque, le plaisir augmenterait même de 40% et le cerveau adore visiblement la transgression, sauf quand vous avez vraiment faim. Hein, parce que là, soyons honnêtes, volées ou pas, les frites finalement disparaîtront à un moment ou à un autre toutes. Hein. Bon, sinon, vous échangez votre paquet au moment où vous l'achetez, comme ça vous êtes tranquille. Nathalie Calo, maintenant, on écoute Perlas Negras. Bienvenue à tous, vous êtes sur Radio Fuego, les amis, ce matin.

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Bienvenue à tous, vous êtes sur Radio Fuego les amis, 6h21 avec Bad Gyal. Dans quelques instants on écoutera aussi Louis Fancy, puis on va parler des MTV Video Music Awards. Et oui, le 27 septembre, le verdict tombera à Los Angeles. Qui va remporter des prix? Shakira, Karol G, Bad Bunny, Rosalia ou encore Anita. Bref, Shakira qui décroche même plusieurs nominations, notamment avec Burna Boy et Anita. Verdict donc à Los Angeles, ça se passera le 27 septembre et on vous tiendra au courant évidemment sur Radio Fuego. La suite avec Louis Fancy, Despacito.

0: Tous, vous êtes évidemment sur Radio Fuego et on va se faire un petit coup d'horoscope.
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0: Avec le mercredi 23 septembre, l'horoscope du jour, les béliers, vous êtes entreprenants dans votre vie de couple. Les taureaux, prenez du recul par rapport à votre vie professionnelle. Les gémeaux, célibataires, vous avez envie de rencontrer le partenaire idéal. Les cancers, ne vous lancez pas dans des projets de trop grande envergure. Les lions, vous avez plein d'idées et de l'ambition pour les mettre en place. Les vierges, en couple, vous êtes complices et profitez de ces moments. Les balances, vous êtes très sollicités en ce moment, pensez à vous. Les scorpions, votre charme fait des ravages en ce moment. Les sagittaires, qui est le signe fort du jour, hein. Vous obtenez tout ce que vous voulez. Les capricornes, vous allez bientôt faire la rencontre de votre vie. Les verseaux, vous faites preuve d'honnêteté dans votre couple. Et enfin les poissons, vous allez vivre une journée surprenante. Alors préparez-vous.

C'est Mickaël, Olaf Wego, comme d'habitude, jusqu'à 10h du mat, avec dans un instant le son de Omar Courte. Et puis on va parler de la tendance du jour. Tiens, si vous avez envie de jouer touriste sans exploser le budget, j'ai peut-être une solution. On en parle après Elodie et Margarita. Bienvenue à tous et bon réveil avec Wego.

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0: Et belle matinée, bien sûr. Dans quelques instants, il sera 7h. Enrique Iglesias, I Like It. Il y aura aussi Omar Kurtz, comme promis. Et puis, si vous avez envie de jouer touriste, bah, c'est la tendance du jour. Tiens, vous allez pouvoir faire le touriste sans exploser le budget. C'est la Fondation du Patrimoine qui lance le Pass Patrimoine qui permet de visiter en illimité 500 monuments en France pendant un an. Voilà. Au programme, Versailles, Chambord, Fontainebleau, les Hospices de Beaune également. Tiens, mais aussi plein de petits trésors un peu moins connus. Bref, le pass coûte 78€ pour une personne, avec des formules pour les couples et pour les familles. Bref, 500 monuments à visiter. Vous en avez, vous avez un an pour trouver une excuse pour chaque week-end, hein, finalement. Comme ça, ça paraît pas mal. Tiens, voilà une bonne chose à faire, surtout si vous êtes, si vous aimez l'art, tout simplement, ou la culture en règle générale. Et particulièrement si vous êtes en Belgique ou en Suisse, vous pouvez venir en France avec ce petit pass qui vous permettra de visiter pas mal de choses pour pas très cher. Tiens, voilà le bon plan du matin. Omar Kurtz, tout de suite. On écoute Coco ce matin sur Radio Fuego.

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0: Bientôt 7h, bonjour, bon réveil.
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0: Avec Shakira dans quelques instants. 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Donc en gros vous avez jusqu'au moment du tirage au sort pour vous inscrire. Dès que vous entendez Shakira, restez évidemment à l'écoute de Radio Fuego. Bon allez, on va aller en Angleterre maintenant avec un truc incroyable qui a été découvert par une cliente en ouvrant sa commande Shane. C'était il y a quelques jours, un sous-vêtement usagé et taché qui était caché dans sa robe neuve. Voilà, donc elle préparait un week-end entre amis, donc elle avait commandé une robe longue sur le site chinois de prêt-à-porter, donc elle a filmé le déballage de son colis en direct sur les réseaux sociaux, et à l'ouverture du sac en plastique, un string noir et une protection hygiénique qui sont tombés à terre. La robe qui provenait visiblement d'un retour d'une cliente précédente et n'avait pas été vérifiée, donc le géant du commerce en ligne, donc Shane pour ne pas les citer, a présenté ses excuses et a remboursé l'intégralité de la commande. Écoutez, ma foi, c'est toujours ça de prix, mais bon, il va falloir mettre la robe, tout ça, à laver, bien chaud.

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1: Allez, belle matinée à tous, bonjour, bon réveil, il est 7h sur Radio Fuego. Dans un instant, on va démarrer avec la pétasse, c'est Aya Nakamura, enfin c'est son titre, hein. C'est pas elle que je traite de pétasse, attention, ne me faites pas dire ce que je n'ai pas dit. Hein. Et puis Russian, tout de suite, c'est Pongo ce matin, bienvenue sur Radio Fuego.

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0: Et avec Rawayana, je vais y arriver dans quelques instants. Karol G également avec La Dama. Et puis donc, voici le tu préfères à 7h11 ce matin. Tiens, tu préfères que vous allez pouvoir faire au bureau ou à l'école tout à l'heure. Tu préfères participer à Secret Story ou à Marier au premier regard. Alors l'idée, c'est d'avoir une idée de ce que les gens vont vous répondre pour en faire un débat. Et puis après, vous allez même pouvoir en parler, créer des liens. Tiens, pourquoi pas, si vous pensez les mêmes choses. Donc voilà, tu préfères participer à Secret Story ou à Marier au premier regard. Ce sera la question à poser tout à l'heure à l'école avec vos potes ou à la machine à café avec vos collègues, qui peuvent potentiellement être vos amis aussi d'ailleurs. On en parle après Rawayana et puis Fade tout de suite. Bienvenue à tous et belle matinée sur Radio Fuego, 7h12. Hey.

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2: Exactement, bienvenue à tous, vous êtes sur Radio Fuego dans quelques instants, on va se faire l'horoscope bien sûr, et puis on va parler des fêtes consulaires de Lyon, tiens, qui reviennent samedi et dimanche. Ce sera Place Bellecour autour des thèmes les contes et légendes du monde. Et Radio Fuego évidemment est partenaire, et pareil, une partie de l'équipe qui sera présente sur place pour l'animation et la couverture de ce grand week-end international. Toutes les infos se trouvent évidemment sur radiofuego.fr. Bon, comment va se passer votre matinée? Ben, on en parle dans l'horoscope, après Mauvais Joe et Karol G. Maintenant, c'est la Dama. Bienvenue à tous, vous êtes sur Radio Fuego.

0: Passez une belle matinée à l'écoute de Radio Fuego. Allez, c'est parti, on se fait un petit coup sur l'horoscope.
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0: Avec le mercredi 23 septembre, l'horoscope du jour. Les béliers, vous êtes entreprenants dans votre vie de couple. Les taureaux, prenez du recul par rapport à votre vie professionnelle. Les gémeaux, célibataires, vous avez envie de rencontrer le partenaire idéal. Les cancers, ne vous lancez pas dans des projets de trop grande envergure. Les lions, vous avez plein d'idées et de l'ambition pour les mettre en place. Les vierges, en couple, vous êtes complices et profitez de ces moments. Les balances, vous êtes très sollicités en ce moment, pensez à vous. Les scorpions, votre charme fait des ravages en ce moment. Les sagittaires, qui est le signe fort du jour, hein, vous obtenez tout ce que vous voulez. Les capricornes, vous allez bientôt faire la rencontre de votre vie. Les verseaux, vous faites preuve d'honnêteté dans votre couple. Et enfin les poissons, vous allez vivre une journée surprenante, alors préparez-vous.

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0: Et dans quelques instants, eh bien, on va se demander si vous étiez au courant. Est-ce que vous saviez les abeilles meurent quand elles pèsent trop lourd? Vous saviez pas ça, hein? Bah moi non plus. Bah justement, je l'ai appris et je vais partager ça dans un instant. C'est le moment culture générale. Voilà, tous les matins sur Radio Fuego. Le temps d'écouter Zao et MC Solar avec Comme Caroline. Et puis Prince Royce tout de suite sur Radio Fuego. Belle matinée.

on écoutera Manu Chao dans un instant, mais Gustas Tu, il y aura Aaron Sevilla aussi avec Esta Copardilla. Et puis on va parler des abeilles. Est-ce que vous saviez que les abeilles meurent quand elles pèsent trop lourd pour voler? Eh ben oui, ces petits insectes qui accumulent de la charge utile en transportant le nectar jusqu'à la ruche, une abeille trop chargée s'épuise en vol et tombe au sol sans pouvoir reprendre son envol. Voilà. Donc en gros, si elle est trop lourde, eh ben elle meurt. C'est triste, mais... Bah c'est comme ça, qu'est-ce que vous voulez, ça fait partie de la culture générale, hein. Bah oui, écoutez, c'est bien de le savoir, vous allez pouvoir placer ça à la machine à café, hein, pourquoi pas, ou dans une réunion, ça aussi, pourquoi pas. Très étrange dans une réunion, enfin pourquoi pas, on sait jamais. Aaron Sevilla, on écoute ça maintenant sur Radio Fuego.

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7: Bon réveil à tous sur Radio Fuego.
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7: Avec dans un instant Danny Ocean, on écoutera aussi Shakira, tiens, avant 8h. 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Ça se passera, le tirage au sort aujourd'hui, hein, tout simplement, avec Ethan, entre 10h et 16h, quelque part entre 10h et 16h. Donc restez bien à l'écoute de Radio Fuego. Dès que vous entendez Shakira, vous dégainez votre portable, vous envoyez Fuego au 7 10 71, c'est le numéro du SMS. 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Dans quelques instants, bah, restez bien là, puisqu'on va parler d'une excuse qu'un automobiliste justement en Espagne a donnée après un contrôle d'alcoolémie positif. Vous allez voir que plus c'est gros, plus ça passe pas forcément, hein. On écoute Danny Ocean maintenant, c'est sur Radio Fuego, bien sûr. Bienvenue, belle matinée à tous.

Allez, dans un instant, on écoutera Shakira. 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Bon, allez, on va parler de l'Espagne maintenant. Et ce week-end, incroyable, une excuse que l'automobiliste a donnée après un contrôle d'alcoolémie positif. Il a accusé le vinaigre de son gazpacho. Non mais c'est incroyable. Hein. Du coup, la police espagnole, la police locale l'a arrêté parce qu'il faisait des manœuvres un petit peu bizarres et en plus il utilisait son téléphone. Et donc, bah, il portait pas non plus la ceinture de sécurité, c'est vrai. Et donc, lors du contrôle, l'éthylotest a affiché 1 mg d'alcool par litre d'air expiré. Son taux dépassait donc de 4 fois le plafond légal autorisé en Espagne. Et donc, bah, il a juré sur l'honneur qu'il n'avait bu aucune goutte d'alcool, que tout venait du vinaigre de son gazpacho. De toute évidence, ce monsieur n'a pas beaucoup d'honneur. Shakira maintenant, tiens, justement, allez-y, prenez-le.

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1: Il est 8h du mat sur Radio Fuego avec Avril Delmar. Dans quelques instants, on écoutera aussi Diavner. Tiens, Quando. Et puis dans quelques minutes, on va aussi parler de l'étude du jour. Donc restez bien sur Radio Fuego. C'est Mickaël et Olaf Fuego. On est ensemble, bien entendu, jusqu'à 10h.

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0: 8h12 avec Aventura dans quelques instants. Kalema également qui va arriver. Et voici l'étude du jour. Bon, vous l'avez peut-être toujours su, mais les frites piquées dans l'assiette du voisin, bah, elles sont meilleures. Voilà. Apparemment, c'est scientifique. C'est une étude qui a été menée sur plus de 120 adultes qui montre que les frites volées sont jugées plus croustillantes et meilleures. Surtout quand il y a un petit risque de se faire griller. Donc, avec une forte prise de risque, on peut même augmenter le plaisir de 40% parce que le cerveau adore visiblement la transgression, sauf quand vous avez vraiment faim. Parce que là, soyons honnêtes, hein, volé ou pas, les frites disparaîtront de toute façon. Hein. On continue sur Radio Fuego avec...

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Shakira, tiens, on remet le couvert. Bah ouais, parce que comme on a envie de vous envoyer là-bas, on met plein de Shakira ce matin. Donc à vous de jouer. Dès que vous entendez Shakira, vous envoyez simplement votre message, vous envoyez Fuego au 7 10 71, et vous serez peut-être tiré au sort avec Ethan entre 10h et 16h pour repartir avec vos places pour le concert de Shakira à Madrid. C'est tout ce que je vous souhaite, évidemment. On va écouter donc Shakira, Farruko également, et puis on va parler de ce qui se passe ce soir, hein. Enfin aujourd'hui même d'ailleurs, de 10h à 19h. Il y a les Bains du Marais et restaurant paillettes dans le 2e arrondissement de Paris. Première édition pour Artisan Latino, c'est un pop-up de créateurs latino-américains au cœur de Paris qui réunit donc en plein centre des créateurs, des marques venues d'Amérique latine. Et donc au programme, il y aura l'artisanat, de la mode, des bijoux, du design, gastronomie et bien évidemment du bien-être. Donc faites-vous plaisir si vous êtes dans le coin, tiens, c'est entre 10h à 19h. Allez, on enchaîne maintenant sur Radio Fuego avec Farruko, c'est Yapake, bienvenue.

0: belle matinée à l'écoute de Radio Fuego et c'est parti pour faire un petit point sur l'horoscope.
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0: Avec le mercredi 23 septembre, l'horoscope du jour, les béliers, vous êtes entreprenants dans votre vie de couple. Les taureaux, prenez du recul par rapport à votre vie professionnelle. Les gémeaux, célibataires, vous avez envie de rencontrer le partenaire idéal. Les cancers, ne vous lancez pas dans des projets de trop grande envergure. Les lions, vous avez plein d'idées et de l'ambition pour les mettre en place. Les vierges, en couple, vous êtes complices et profitez de ces moments. Les balances, vous êtes très sollicités en ce moment, pensez à vous. Les scorpions, votre charme fait des ravages en ce moment. Les sagittaires, qui est le signe fort du jour, hein, vous obtenez tout ce que vous voulez. Les capricornes, vous allez bientôt faire la rencontre de votre vie. Les verseaux, vous faites preuve d'honnêteté dans votre couple. Et enfin les poissons, vous allez vivre une journée surprenante, alors préparez-vous.

0: C'était Luis Fonsi.
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0: Allez, dans un peu moins d'un quart d'heure, il sera déjà 9h. Bah oui, donc on se réveille tranquillement pour ceux qui se réveillent. Puis on va travailler où on travaille pour les autres, bon courage. On va parler de la tendance du jour maintenant. Si vous voulez jouer les touristes sans exploser le budget, bah il y a la Fondation du Patrimoine qui lance le Pass Patrimoine. Ça permet de visiter en illimité 500 monuments en France pendant un an avec au programme Versailles, Chambord, Fontainebleau, les Hospices de Beaune également, mais aussi plein de petits trésors un peu moins connus. Le pass coûte 78 euros pour une personne avec des formules pour les couples et pour les familles. Donc ça peut être un très très bon plan, en particulier si vous êtes en Suisse ou en Belgique par exemple. Vous pouvez acheter ce pass et venir autant de fois que vous voulez en France. C'est quand même plutôt cool. Bon, cela dit, si vous habitez en France, ça marche aussi. Giuseppe Loca, on écoute maintenant Pensiero. Bienvenue à tous sur Radio Fuego.

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1: Allez, dernière ligne droite avant 9h ce matin, avec dans un instant, qu'est-ce qu'on va écouter? Taïk, tiens, on écoutera aussi Enrique Iglesias. Et puis on va aller, évidemment, parler de cette info incroyable. Hein, c'est en Angleterre, à votre avis, qui a découvert une cliente en ouvrant sa commande chaîne il y a quelques jours. Vous ne savez pas? Eh ben, je vais vous l'expliquer dans quelques instants. Vous êtes sur Radio Fuego, soyez les bienvenus, les amis.

juste avant 9h et puis on va aller faire un tour en Angleterre avec un truc incroyable qu'a découvert une cliente en ouvrant sa commande chaîne il y a quelques jours. Un sous-vêtement usagé et taché qui était caché dans sa robe. Voilà, en fait elle voulait faire un petit week-end entre amis, donc elle avait commandé sa robe, tout ça. Elle a filmé le déballage en direct sur les réseaux et donc à l'ouverture du sac, bah, le string noir et une protection hygiénique sont tombés par terre. Voilà, donc apparemment la robe avait déjà été utilisée et renvoyée, sauf que Shane n'a pas vérifié. Ils ont quand même renvoyé un message Shane en disant qu'il s'excusait et qu'il renvoyait. Et qu'il renvoyait

0: Bonjour, belle matinée, vous êtes sur Radio Fuego, il est 9h.
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0: Avec Fanny Poupa dans un instant, on écoutera Cinéma, il y aura aussi Serena Brancale, ça va arriver dans un instant, vous êtes sur Radio Fuego, soyez les bienvenus, il est 9h tout pile, c'est Mickaël et c'est Hola Fuego, encore pendant une petite heure.

Bonjour, belle matinée à tous. Avec Omar Course dans un instant, les SketchUp aussi dans les petits classiques de Radio Fuego. On va en parler bien sûr dans quelques minutes. Et puis on va aussi se faire le tu préfères dans un instant, tiens, que vous allez peut-être pouvoir faire tout à l'heure à la machine à café, tiens, au bureau, avec vos collègues, en réunion, pourquoi pas. Une question et deux réponses qu'on n'a pas envie de choisir, mais il faut partir du principe que vous n'avez pas le choix. Vous devez répondre à la question. Et celui à qui vous allez poser la question, on va devoir faire exactement la même chose. Je vous pose cette question et ce tu préfères dans quelques instants, le temps d'écouter Omar Course comme promis. Et sur Radio Fuego dans la Fuego ce matin, on se fait un petit classique de la SketchUp, c'est le Ketchup Song.

0: Belle matinée, vous êtes à l'écoute de Radio Fuego.
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0: Et avec Karol G dans quelques instants, Bibi Waouh, le nouveau Karol G qui arrive sur Radio Fuego. On écoutera aussi Maluma. Et voici donc le tu préfères à faire au bureau ou à l'école ce matin. Tiens, voilà, hein, si vous êtes éventuellement en chemin pour l'école, bon, il est peut-être un petit peu tard, cela dit. Ou pour le bureau, là aussi, il est peut-être un petit peu tard. Bref, c'est pas très grave. Voici le tu préfères à faire tout à l'heure. Tu préfères participer à Secret Story ou à Marier à premier regard? Vous avez la bonne réponse. Enfin, il n'y a pas de bonne ou de mauvaise réponse, cela dit. Hein. Si vous avez envie de poser la question et attendre la réponse de votre collègue pour voir un peu comment ça va se passer, et puis accessoirement, ça vous permettra peut-être de partir sur un petit débat, et puis d'autres vont venir se mettre dedans, etc., etc. Vous leur posez la question, et puis on voit comment ça se termine, cette affaire. Bon, vous tapez pas dessus. Hein. On écoute Maluma ce matin. Vous êtes sur Radio Fuego, c'est Hola Fuego, c'est Mickaël. On est ensemble jusqu'à 10h. Bienvenue.

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instant. 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Sensei dans un instant et Daddy Yankee tout de suite sur Radio Frigo.

0: Fuego, bonjour, belle matinée à tous, c'est parti pour l'horoscope.
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0: Avec le mercredi 23 septembre, l'horoscope du jour, les béliers, vous êtes entreprenants dans votre vie de couple. Les taureaux, prenez du recul par rapport à votre vie professionnelle. Les gémeaux, célibataires, vous avez envie de rencontrer le partenaire idéal. Les cancers, ne vous lancez pas dans des projets de trop grande envergure. Les lions, vous avez plein d'idées et de l'ambition pour les mettre en place. Les vierges, en couple, vous êtes complices et profitez de ces moments. Les balances, vous êtes très sollicités en ce moment, pensez à vous. Les scorpions, votre charme fait des ravages en ce moment. Les sagittaires, qui est le signe fort du jour, hein, vous obtenez tout ce que vous voulez. Les capricornes, vous allez bientôt faire la rencontre de votre vie. Les verseaux, vous faites preuve d'honnêteté dans votre couple. Et enfin les poissons, vous allez vivre une journée surprenante, alors préparez-vous.

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1: Avec Merveille dans quelques instants. Manuel Turizo également que je vous prépare. Et donc on va travailler sa culture générale. Tiens, vous le saviez que les abeilles meurent quand elles pèsent trop lourd? Vous le saviez? Vous le saviez pas? Bon, perso, je le savais pas. Mais du coup, je vais partager cette nouvelle connaissance avec vous dans quelques instants. C'est sympa quand même, hein. Juste après Merveille et Willy William, on écoute Trompeta ce matin sur Radio Fuego. Ah

0: On a Becky G également, ce sera Epa et Manu Il Torizo que je vous cale.
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0: Mais d'abord, la petite séquence du Vous le saviez. Est-ce que vous étiez au courant que les abeilles meurent quand elles pèsent trop lourd pour voler? Vous le saviez pas? Eh ben maintenant vous êtes au courant. Voilà, vous allez pouvoir en parler aussi, tiens, à la fin d'une réunion, tiens, pour détendre un peu l'atmosphère et montrer que vous avez de la culture. Les abeilles meurent quand elles pèsent trop lourd pour voler. Bah ouais, donc elles accumulent de la charge utile en transportant le nectar jusqu'à la ruche. Sauf qu'une abeille trop chargée, bah, s'épuise en vol, tombe au sol et elle ne pourra jamais reprendre son envol. Résultat, eh ben elle va mourir. Oui, je sais, c'est triste, mais bon, ça s'appelle la nature, hein, que voulez-vous. On écoute Balou et le Torizo maintenant sur Radio Fuego.

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5: 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Si vous êtes peut-être là, vous venez de débarquer sur Radio.

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Belle journée.

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1: Excellente matinée avec la première radio Latino Dance Urban. En France, en Suisse, en Belgique. On met une ville à l'honneur comme tous les jours ici sur Radio Fuego. 40 villes Fuego. Et aujourd'hui, c'est Perpignan, le Castillet, évidemment, les rues du centre ancien avec les façades catalanes magnifiques. Perpignan, vous habitez là-bas, vous les représentez. Eh bien, vous nous laissez votre message vocal sur notre WhatsApp 06 99 08 31 12. On est connectés ensemble jusqu'à 16h.
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1: Et dans quelques minutes sur Radio Fuego, restez bien avec moi. Je vais vous parler d'un bel événement, même de beaux événements du côté de Lyon. Radio Fuego s'installe ce week-end et le week-end prochain. En attendant, voici Don Omar, c'est Radio Fuego.

sur Radio Fuego Rosalía. 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Radio Fuego, Synapson pour la suite de votre playlist. Ah bon, voici My Towers. Yeah.

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0: La Suisse et la Belgique, et puis bien sûr, ce sont les plus beaux concerts pour vous avec Shakira du côté de Madrid. 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
0: Et on écoute la pote de Shakira, voici Karol G.
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0: En Suisse et en Belgique, le numéro 06 99 08 31 12. 06 99 08 31 12. On a hâte de vous écouter, de vous diffuser également. On diffuse vos messages beaucoup ici sur Radio Fuego. Le prochain quart d'heure avec Christina Aguilera, Joe Edouard Filet ou encore Katayz.
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Le retour de votre playlist tout de suite avec Enrique Iglesias et Gracie maintenant sur la première.

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2: 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La Loba arrive juste avant midi. Avant, voici Miguel Bueno sur la première radio. 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
5: Avec les plus beaux cadeaux pour vous, les plus beaux concerts. 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Concert complet, sa tournée mondiale s'arrête. Ça fait étape à Madrid pour une résidence exclusive. 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Je vous souhaite bonne chance. Voici Cardi B.
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5: Charlie B, Bad Bunny, I like it maintenant.

c'est l'été toute l'année ici, c'est Radio Fuego. 2.0 en mode latino et encore plus d'événements à côté de chez vous. Direction Paris avec la Maison Soledad qui vous propose un bel événement depuis ce matin 10h jusqu'à 19h. Rendez-vous au Bain du Marais, restaurant paillettes, c'est dans le 2e arrondissement, Artisan Latino. 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Artisanat, mode, bijoux, design, gastronomie et bien-être. Des créations qui viennent du Mexique, artisanal également d'Équateur, où vous allez pouvoir aller dans la culture latino-américaine aujourd'hui, seulement aujourd'hui pour ce pop-up de créateurs latino-américains. Toutes les informations sur radiofuego.fr. On vous attend nombreux. Vos bons plans, vous les envoyez sur radiofuego.fr dans la rubrique Contact, la suite de votre playlist sur Radio Fuego. Avec qui

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6: Merci d'avoir choisi Radio Fuego, c'est parti.
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6: Yes, avec le retour de votre playlist en non-stop Latino Dance Urban, Radio Fuego 2.0 avec encore plus de Latino et encore plus d'événements à côté de chez vous, direction les fêtes consulaires de Lyon. Samedi et dimanche, place Bellecour à Lyonnais, on va vous retrouver. Vous allez retrouver également l'équipe de Radio Fuego, Chacha sur la scène principale, et également le stand Radio Fuego avec DJ, danse, animation par La Feria. La Feria, c'est le bar latino lyonnais numéro 1. On vous attend nombreux ce week-end.
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6: Et vous retrouvez tout le programme sur radiofuego.fr, la suite de votre playlist avec Karine Boy. Voici mon bébé.

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Voici Maluma maintenant.

0: version Fuego de Cyril. Numéro 1 sur les hits Latino Dance Urbain.
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0: C'est pas une légende et c'est même pas caché. Hein. On le sait bien que derrière les grands artistes, il y a toujours des plumes, il y a toujours des auteurs talentueux. Eh bien, je vais vous parler de Nathan Vega. Nathan Vega, c'est le nouveau de la musique mexicaine. Ce jeune chanteur s'est d'abord fait connaître comme auteur, notamment pour Peso Pluma, la superstar internationale. Nathan Vega s'est dit, tiens, je vais faire une carrière solo et ça marche super bien du côté du Mexique. Il est en France, Suisse, Belgique grâce à Radio Fuego.
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0: Et c'est pour continuer votre playlist en non-stop ici. Radio Fuego et tous les numéros en Latino Dance Urban. Nathan Vega Fuego.
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2: Et en plus de ça, Radio Fuego 2.0, encore plus de Latino, avec les versions remix de Radio Fuego, Shakira Dai Dai.

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3: Il y a encore plus de Latino et encore plus d'événements Radio Fuego. Les événements Radio Fuego, bien vous nous les envoyez si vous organisez des événements Latino Dance ou Urbain. Rendez-vous sur radiofuego.fr dans la rubrique Contact. 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Un très bel événement, c'est aujourd'hui jusqu'à 19h au Bain du Marais. 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
3: 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La suite de votre playlist, Massive Drum et J Balvin avec le DJ numéro 1 au monde. L'un des meilleurs DJ, il est français. Voici DJ Snake, Fuego.

En plein cœur de votre playlist Latino Dance Urban, ici c'est Fuego avec un nouveau nom à retenir. Il s'appelle Clarence, jeune chanteur portoricain. Il a collaboré avec Mike Towers, Young Miko. Il est à suivre absolument. On vous le fait découvrir déjà sur Radio Fuego. Il va sortir son premier album le 1er octobre. Clarence, maintenant sur Radio Fuego.

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4: Avec encore plus de Latino, Radio Fuego 2.0 dans vos villes de France, de Suisse et de Belgique. Radio Fuego met une ville à l'honneur, une ville Fuego comme chaque jour. Alors pour ce mercredi, c'est la ville de Perpignan qui est à l'honneur, Perpignanais. Vous nous envoyez vos vocaux, votre spot préféré pour sortir, votre endroit latino, dance ou urbain préféré sur notre WhatsApp 06 99 08 31 12. C'est notre numéro.
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4: Et la suite avec Raoul et Rambo.

0: soir, Choisir Radio Fuego, on est parti ensemble comme tous les jours jusqu'à 16h. C'est Ethan, c'est Viva Fuego et vive la musique, vive la fête, vive les plus beaux concerts avec Radio Fuego, Radio Fuego 2.0 avec encore plus de latino. Mais on change pas une équipe qui gagne, surtout les plus beaux concerts pour vous. C'est Shakira, c'est la Loba à quelques mètres de vous. Et j'ai qu'une personne avec moi sur l'antenne de Radio Fuego et qui va se présenter. Comment elle s'appelle? Allô, bonjour, qui est là?
1: Oui, bonjour, c'est Julie.
0: Allô, bonjour, c'est Julie. Comment vas-tu, Julie?
1: Oui. Bah, ça va, j'espère. Je suis un peu malade.
0: Tu habites dans quelle ville? Tu fais quoi dans la vie? Est-ce que tu travailles? La reprise se passe bien?
1: Oui, la reprise se passe bien. Je suis agent général dans les assurances et j'habite à Saint-Bonnet-le-Mur, dans l'Est lyonnais.
0: Eh ben super, très bien, amis lyonnais. Vous nous écoutez en FM et en DAB+, exactement. Tu sais qu'on a un gros événement le 3 octobre du côté de au shopping. C'est Fuego Live Show. Bon, c'est le 3 octobre, mais il y a un autre événement le 4 octobre.
1: Ouais, je crois que je suis au courant, ouais.
0: Tu crois que t'es au courant? Écoute, oui. Julie, moi je crois que t'iras pas malheureusement au shopping, mais surtout tu vas surtout faire la fête le 4 octobre, direction Madrid. Julie, bravo!

0: Merci beaucoup, Radio Fuego.
1: Merci à toi d'avoir joué. Merci à toi d'avoir écouté Radio Fuego. Qui va t'accompagner le 4 octobre à Madrid?
0: Je vais faire une surprise à mon conjoint qui est archi fan de Shakira en plus de moi. Donc je pense qu'il va pas en croire ses oreilles quand je vais lui dire.
1: C'était quoi? C'était ce qui vous a fait rencontrer tous les deux? C'est le dénominateur commun?
0: Non, pas du tout. Mais c'est vrai que c'est vraiment.
1: Les bons goûts musicaux. Écoutez, en couple, en soirée, quand on écoute la musique et que ça match, c'est vraiment cool. Ça, c'est vraiment couple goal, ouais. J'ai envie de te dire.
0: J'ai juste ma belle-sœur, je pense qu'il va être triste, mais bon, c'est pas grave.
1: Ah bon, salut la belle-sœur, c'est pas grave, parce que tu sais quoi, on offre la semaine prochaine Carole G pour ses concerts en France. Sa tournée, elle passera par la France à Lyon et à Paris, et on offrira les places pour Carole G. C'est pas Shakira, mais pourquoi pas, j'ai envie de te dire. Eh ben écoute, super Julie, encore félicitations, merci d'écouter Radio Fuego. On te souhaite un bon courage pour aujourd'hui, pour le travail.
0: Super, et ben merci beaucoup en tout cas, merci, je suis heureuse, merci.
1: Avec plaisir, merci beaucoup à toi, ciao. Et le retour de la playlist numéro 1 latino, Dance Urbain. 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Alors Julie ne sera pas là puisqu'elle sera à Madrid le lendemain pour le concert de Shakira. On lui en veut pas, mais vous, on compte sur vous. Le retour de votre playlist maintenant pour continuer Radio Fuego.

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5: 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On a votre playlist latino dance urbaine où vous soyez en France, en Suisse et en Belgique avec les événements Radio Fuego. J'espère que tout se passe bien pour vous là pour ce mercredi après-midi, peut-être en mode shopping là dans les rues de Lille, de Montpellier, de Marseille.

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La suite de votre playlist avec Carole G sur Radio Fuego. Voici.

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0: tout en France, Suisse et Belgique. Et on y va, on démarre avec le Colombien J Balvin et le hit Que Pretendes sur Fuego.
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0: On vous a dit que ce mois de septembre était dingue. Karol G en concert avec Fuego. C'est pour très bientôt, donc restez bien à l'écoute. Karol G qu'on écoute juste après Mauvais Joe avec Maladie sur Fuego.
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0: application. Elle est gratuite, donc go la télécharger hein, si ce n'est pas encore fait. Bienvenue au nouveau, Radio Fuego, c'est aussi et surtout la radio de Bad Bunny. On l'écoute tous les jours chez nous et on vous passe tous ses hits. Et Bad Bunny, bah, sur Fuego, c'est pile maintenant avec son hit Mia. C'est parti.
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0: Et je vous passe J Balvin maintenant sur Fuego.

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0: plaisir. Merci pour vos messages. Continuez de nous écrire sur notre nouveau numéro WhatsApp pour vos dédicaces ou autres. Je vous redonne le numéro, c'est le 06 99 08 31 12. On se quitte avec Prince Royce Zao et Flo Menor pour Gata Only. Belle soirée.
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